0: Ώρα Ελλάδος 12. UTC 9.
1: Bonjour à toutes et à tous, soyez les bienvenus à l'écoute du journal en français sur Radio La Voix de la Grèce, la radio internationale de la radio-télévision publique grecque, ERT. Au micro, Nastia Bouloukou. Nouvelle montée des tensions au Moyen-Orient. Le Koweït, Bahreïn et le Qatar ont été placés en état d'alerte dans la nuit, quelques heures après une nouvelle vague de frappes aériennes américaines contre l'Iran. Selon les médias iraniens, plusieurs ponts, une gare ferroviaire et un aéroport ont été touchés. Au moins 7 personnes ont été tuées et 9 autres blessées à Bandar Kamir et dans la ville portuaire de Bandar Abbas. Les gardiens de la révolution ont annoncé avoir frappé une base militaire dans le sud-est de la Syrie. Selon la télévision d'État iranienne, l'attaque visait un centre de commandement des forces spéciales américaines en représailles à la mort des soldats iraniens. Le quatrième suspect interpellé dans l'enquête sur l'attaque meurtrière perpétrée à l'aide d'un engin incendiaire contre le domicile de la famille Nestora a obtenu un délai pour préparer sa défense. Il comparaîtra devant le juge lundi. Le secrétaire d'État américain Marco Rubio a évoqué l'assassinat de Vaya Nestora lors d'une conférence spéciale du département d'État consacrée au terrorisme. Il a déclaré que la victime avait perdu la vie dans une attaque incendiaire contre son domicile en Grèce parce que sa fille avait osé se présenter à une élection. Le premier ministre grec, Kyriakos Mitsotakis, a adressé un message à forte portée politique en vue de prochaines élections. Selon lui, son gouvernement a de très bonnes chances d'obtenir un troisième mandat. Le centre politique peut vaincre le populisme grâce aux résultats et à la cohérence, a-t-il affirmé. Il a ajouté qu'il était possible de gouverner avec une approche centriste, favorable à l'économie de marché, tout en reconnaissant le rôle de l'État dans la régulation des marchés. Dans la matinée, le Premier ministre présidera une réunion au Palais Maximou consacrée à l'utilisation de l'importante donation des 4 principales banques grecques. Les fonds serviront à moderniser les infrastructures de l'Université Aristote de Thessalonique, de l'Université nationale et capodistrienne d'Athènes et de l'École polytechnique nationale. Nouvelle vague de départ au sein de Syriza. La vice-présidente du parti, Olga Gerovassili, a annoncé à son tour son départ. Sa famille, ses proches, ses collègues et de nombreux admirateurs ont rendu un dernier hommage à Marokandou. La grande figure du théâtre et du cinéma grec est décédée à l'âge de 82 ans. Après 13 années d'activité en Belgique et dans plusieurs pays d'Europe centrale, la chorale hellénique de Bruxelles donnera pour la première fois un concert en Grèce. Elle se produira le 29 juillet à Vitsa, dans le Zagori, en collaboration avec le Centre culturel Epekinakora. Le concert se tiendra au théâtre Aloni, sous la pleine lune, avec un programme inspiré de la tradition grecque, de la nostalgie de la patrie et des grands compositeurs helléniques. Toujours dans le domaine culturel, la municipalité de Lesvos-Ouest organise ce samedi une soirée consacrée à Albert Camus. La manifestation aura lieu au Musée d'histoire naturelle de la forêt pétrifiée de Sigri avec le soutien du Consulat de France à Mytilène et de la Fondation Jean Michalski. L'événement mettra en lumière le lien profond qu'entretenait l'écrivain français avec la Grèce, qu'il considérait comme un refuge spirituel et une source de lumière face aux incertitudes de l'Europe d'après-guerre. Et météo, les températures resteront élevées aujourd'hui en Grèce, atteignant jusqu'aux 39 degrés dans l'ouest du pays. Les averses localisées sont entendues dans l'après-midi, principalement sur les reliefs. La température affichera jusqu'à 36 degrés à Athènes et 35 à Thessalonique. C'était les principales informations de la journée. Merci de votre attention et à bientôt sur La Voix de la Grèce.
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